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0: C'est important pour les gens, surtout les gens qui sont plus conscients de ce qui se passe, qu'ils ne tombent pas dans les théories plus négatives que les gouvernements, que les entreprises ont kidnappé l'humanité, en fait. Il y a beaucoup de choses qui sont vraies là-dedans. Mais si on se fixe là-dessus, en fait, on participe à cette négativité. C'est important de ne pas devenir ce qu'on combat, c'est-à-dire on ne peut pas changer ce système en faisant la même chose que ce système a fait. Si on devient aussi négatif qu'eux et qu'on les combat de cette façon, on en arrive au même point. Ça n'aide pas. Il faut rester positif en restant conscient de ce qui se passe, sans l'ignorer. Il faut avoir cette joie de vivre, cette ouverture, cette positivité, parce que la négativité, elle, se détruit par elle-même. Tout ce qu'il faut faire, c'est qu'il faut construire le monde qu'on veut voir.
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0: 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Hein.
1: La matrice, Lucas.

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14: Le sens du son, c'est une émission participative avant d'être musicale. Chaque semaine, plusieurs individus vont partager une musique choisie en fonction d'un thème, interprété librement. L'occasion de partager des sons, d'échanger sur le sens que l'on met derrière un mot, une émotion, un souvenir. C'est un prétexte pour parler de musique, de la place qu'elle occupe dans nos vies, mais aussi parler un peu de soi, pour celles et ceux qui souhaiteront le faire.
15: Après 52 épisodes, avec plus d'une centaine de participantes et encore plus de choix musicaux, se pose une question. Est-ce que le sens du son continue ? L'envie est là, mais j'avoue que je commence à avoir bien essoré mon entourage proche et lointain pour cette émission. Se met alors à germer une idée. Et si, plutôt que d'aller à la recherche d'individus, j'allais à la cueillette aux lieux, structures et collectifs, où se trouvent plein de nouvelles personnes inconnues ? Et puis je suis sûre qu'au sein de ces partenariats, on trouverait plein de nouveaux thèmes fabuleux. Ça serait une façon indirecte de mettre en lumière des endroits et des démarches avec lesquelles je résonne. L'idée a fini par devenir concrète, et après cueillette, j'ai réussi à réunir un beau bouquet de lieux, associations, boutiques et collectifs de toutes sortes. Et puisqu'après tout, le sens du son est diffusé sur Syllab, la radio sauvage, j'ai très vite voulu collaborer avec une boutique de création florale basée à Rennes. Quand je suivais le compte Instagram, il n'y avait même pas encore de boutique. Il du sel rue de Vincennes, et désormais, c'est sur la rue au pont en Foulon, qui rejoint la place Sainte-Anne, que l'on peut passer la porte des herbes sauvages. Vous y trouverez des compositions de fleurs séchées, associées en myriades de bouquets, couronnes et autres accessoires, ainsi que des fleurs fraîches. Je me rappelle de bouquets de dahlia et de pivoine délicat, associés à la menthe et au noisetier. Le premier bouquet que j'ai acheté dans ma vie, c'était là-bas. Alors, je demande à la patronne, est-ce qu'on ferait pas un épisode sauvage ? Et elle a dit oui. Alors, le voici. Un épisode sens du son sur le thème sauvage, interprété par Sarah, Ola Honda, Carole et Yola.
16: C'est un mot particulier pour moi, car il fait partie du nom que j'ai choisi pour mon projet professionnel il y a 8 ans. C'est un mot que je prononce, que j'écris, auquel je pense plusieurs fois par jour, parfois même des dizaines de fois par jour. Et je m'aperçois qu'en 8 ans, à force de l'utiliser à tout va, il a un peu perdu de son sens. Donc, quand Cess m'a invité à participer à ce podcast avec ce mot, j'ai paniqué. Je me suis sentie comme une impostrice. Ce mot sauvage, il fait partie de mon identité au quotidien. Mais je me suis rendu compte que je lui donnais plus vraiment de signification. Donc j'ai pris le temps de réfléchir à ce qui m'évoque aujourd'hui. Ce nom de base pour mon projet professionnel, je l'ai choisi un peu à la légère au départ. Il fallait trouver un nom, l'esthétique visuelle du mot, ce côté un peu désordonné, jaillissant, où la nature reprend ses droits, ça correspondait à ce que je voulais créer. C'est tout. Et par la suite, il a pris un peu plus de sens à mesure que mes convictions écologiques se sont affirmées. Dans mon métier de fleuriste, le mot sauvage, il a pris un sens un peu plus botanique. Travailler des matières premières locales, sans pesticides et en respectant les saisons. Donc ça se rapproche un petit peu du sauvage où tout pousse librement sans intervention humaine. Mais aujourd'hui, quand je pense au mot sauvage, d'instinct, je pense à quelque chose de très grand, de bruyant, à l'aventure, à la transgression des règles, au combat, J'ai une image un peu cliché, un lion qui rugit. Et c'est pour ça que je me suis sentie impostrice. Cette définition, elle me ressemble pas du tout. Moi, mon endroit préféré, c'est chez moi. Je suis très casanière, ma maison, c'est mon refuge. Rencontrer de nouvelles personnes, ça me demande beaucoup d'énergie et j'ai besoin d'être seule, d'avoir des moments de solitude. Depuis toute petite, je suis très timide, ça va mieux aujourd'hui, mais j'ai toujours peur de pas respecter les conventions sociales, d'être bizarre, inintéressante ou gênante. J'ose pas aller vers les autres, j'ai peur de déranger. Et d'un autre côté, je suis bien intégrée dans la société, je suis blanche, cisgenre, en couple, monogame. Je respecte les règles, je paye mes impôts, l'URSSAF, je fais pas de vagues. Bref, j'ai pas trop l'étoffe d'un lion qui rugit. Tout ça, ça m'a poussé à ouvrir le dictionnaire. Dans le Robert, j'ai lu « Qui vit en liberté, dans la nature, bête sauvage, non domestiquée, exemple, canard sauvage. » Dans un autre dictionnaire, j'ai trouvé « Se dit quelqu'un qui se montre peu sociable, qui évite la fréquentation des autres, se plaît à vivre seul. » Je crois que je m'étais construit une image du mot sauvage, influencée par les publicités de parfums ou de déodorants pour hommes alpha. Finalement, le petit canard, il est peut-être aussi sauvage que le lion rugissant. Ben, le canard, ça me parle beaucoup plus que le lion. Finalement, ce mot sauvage, ça me correspond peut-être plus que je voulais le croire. J'ai souvent tendance à envier les sauvages lions rugissants, parce que c'est eux qui font bouger les choses, qui sont bruyants, qui portent haut les revendications. Mais j'ose espérer que les petits canards comme moi, avec leurs petits pas et leurs actions du quotidien, ils participent un peu à faire bouger les choses. Donc pour accompagner mes réflexions, j'ai choisi une chanson que j'écoutais en boucle quand j'étais étudiante. C'est une chanson du groupe Mansfieldia, Sur le plafond. Je l'écoutais seule dans ma petite chambre du Crous. C'était mon refuge à l'époque. C'est une période où j'avais beaucoup de temps pour moi, pour me ressourcer. Et quand je la réécoute aujourd'hui, elle m'évoque beaucoup de sérénité. C'est un petit peu drôle en y repensant, parce que Mansfieldia, c'est un groupe assez engagé. C'est un duo de femmes, porté notamment par Rebecca Warrior, qui fait partie aussi du groupe Sexy Sushi. Et c'est quelqu'un qui revendique très fort ses engagements politiques et sa liberté. Pour moi, elle incarne justement cette version lionne du sauvage. Je me dis que, en quelque sorte, la boucle est bouclée.

Bonjour à tous, bienvenue dans cet essai pour le sens du son sur la thématique sauvage. Aujourd'hui, j'ai choisi de vous parler d'un morceau de Grace Jones qui s'appelle Corporate Cannibal, qui est sorti sur son album de 2008, pardon, Hurricane, l'ouragan. Alors pour commencer, je vais d'abord vous raconter une histoire de Grace Jones qui est celle de mon point de vue. C'est une égérie en fait des années 80 qui a marqué la pop culture avec sa carrure extraordinaire, qui est devenue dès 1970 une mannequin qu'on voyait à peu près partout, y compris dans les pubs pour les voitures. Grace Jones, c'est une femme vraiment androgyne, avec un make-up fluo et un tempérament de feu, un peu sauvage. Elle a été connue aussi pour sa reprise de La vie en rose d'Edith Piaf en 1987, qui a pas mal marqué les esprits. Une chanson que j'aime pas trop, curieusement, moi qui aime le rose. Et c'est aussi devenue une icône féministe et LGBTQIA+, bien plus tard. Pour moi, Grace Jones, c'est aussi le film Le James Bond, Dangereusement Vôtre, avec Roger Moore, qui est sorti en 1985, j'étais même pas née, dans lequel elle incarne une méchante qui finit par tomber dans les bras de James Bond. On va peut-être pas parler de la place de la femme comme faire valoir dans les James Bond, c'est pas le propos. Mais voilà, moi j'ai grandi avec les James Bond, on les regardait en famille.

du gros son dub qui emprunte à son album qui a fait en fait sa notoriété en tant que chanteuse, qui était l'album Night Clubbing, que j'ai écouté pour la première fois aussi pour écrire ce que j'ai écrit pour vous aujourd'hui. L'album Hurricane a été composé aussi avec son fils Paulo Good, qui est aussi le fils de Jean-Paul Good. Et donc j'en arrive doucement à vous parler de Corporate Cannibal, qui est ce morceau assez extraordinaire. Alors pourquoi j'ai choisi de vous parler de ce morceau aujourd'hui? Bah en fait c'est très simple, c'est quand le sens du son m'a proposé le thème sauvage, c'est lui qui s'est mis à jouer immédiatement dans mon cerveau d'autiste, slash bibliothèque musicale permanente. L'album entier m'avait beaucoup marqué d'ailleurs à sa sortie en 2008. Je me souviens que je l'ai découvert au grand journal de Canal+, qui était à l'époque présenté par Michel Denisot, qui avait reçu Grace Jones, absolument sculpturale. Elle avait une tenue, je me souviens, blanche avec des voiles hyper vaporeux, et qui avait offert un live d'une autre chanson qui est Williams Blood, qui me donne encore des frissons rien qu'à y penser, avec des chœurs et une puissance absolument infinie. Donc cet album, c'est aussi pour moi un fichier que j'avais piraté à l'époque et gravé en cadeau d'anniversaire pour mon papa en janvier 2009. Il adorait Grace Jones justement à cause ou grâce, Grace, à James Bond et à Roger Moore. Mon père n'est plus là, mais le morceau et l'album, si. Ce qui est drôle, c'est que j'ai cherché ce fameux CD il n'y a pas si longtemps. J'étais persuadée de l'avoir récupéré. Impossible de mettre la main dessus. C'est pas grave. Aujourd'hui, on peut tout écouter partout, tout le temps. Pour en revenir vraiment au son de ce morceau en particulier, si on décortique un petit peu, c'est vrai qu'on a du son dub, on a de la guitare électrique, on a ce solo de guitare électrique qui est pour le coup ultra sauvage, qui est presque inaudible, tellement il part dans les aigus. Et on a sa voix à Grace, cette voix hyper rauque. Cette voix hyper reconnaissable entre toutes. On ne peut pas faire plus sauvage que ça, en fait, tu peux pas tester. Pour moi, jusqu'à aujourd'hui, en fait, j'avais pas forcément fait attention au sens réel de cette chanson. Pour moi, c'est elle qui était A Man Eating Machine, la machine mangeuse d'hommes, dans une sorte de jeu avec son image de femme, en fait, qui fait peur, d'amour à la glace hyper sculpturale, hors norme. Qui dit rien, mais qui fait tout passer par le regard et par une présence hyper forte. Et en fait, j'ai lu les paroles pour la première fois en préparant ce que je vous raconte aujourd'hui. Et cette chanson parle pas d'une femme mangeuse d'hommes, elle parle du capitalisme qui broie les humains, ni plus ni moins. Des criminels digitaux et corporate, les gens dans les entreprises, qui dévorent les consommateurs comme ils se taperaient un bon steak. Qui les dresse en leur donnant des uniformes et les endorme avec du chloroforme, en toute légalité, rien que ça. Ce morceau a 18 ans maintenant. Elle nous avait prévenu, Grace. Écoutez Hurricane, l'ouragan. Sauvage, assurément. Merci de m'avoir écoutée.

Pour le mot sauvage, j'ai d'abord pensé à un son qui fait du bruit, un son que j'aime écouter pour me défouler et sur lequel j'avais envie de faire valser la vaisselle. Parce que j'imaginais le mot sauvage avec des étincelles, des éclairs, du feu. J'ai pensé à Soleil mort de Éloi. C'est un son qui me donne de la force et une certaine allure. Il me donne un bouclier quand je le mets dans mes oreilles pendant mes balades dans la rue. J'imaginais plutôt le côté bestial, féroce et sanguinaire avec le mot sauvage. Et après réflexion, je me suis rendu compte que il n'y avait pas que ce côté-là du sauvage, il y avait aussi le côté sauvage, il y a un côté qui fait du bruit, mais il y a un côté aussi qui chuchote, un côté qui apaise, qui calme, un sauvage qu'on observe en fait. J'ai décidé de partir plutôt sur ce sauvage-là. Quand j'ai découvert le son Soft Meadow de Greenhouse, j'avais l'impression que je m'éloignais de la ville et de la tempête sociale. En écoutant ce son, j'observais en fait, même si j'étais pas à proprement parler en pleine nature, je m'y retrouvais. J'ai l'impression d'observer des bourdons qui dansent, d'observer des ombelles qui vibrent avec le vent. C'est un son qui me rapproche de la friche, du réel et de la liberté. Et plutôt un sauvage qui est hors de contrôle et naturel.

on m'a proposé de participer à l'émission Le Sens du Son à la boutique des Herbes Sauvages à Rennes, j'ai tout de suite pensé aux musiques qu'a composées Andrea Laszlo de Simone pour le film Le Règne Animal de Thomas Kéyer, notamment à deux titres. C'était un peu dur de choisir lequel des deux. Je vais citer les deux et je n'en donnerai qu'un seul pour l'émission. Donc il y a Devant toi et Il Regno Animale. J'ai pensé à ça parce que ce film parle du sauvage et du vivant. Et que pour moi, le sauvage, c'est le vivant qui se bat et qui se défend pour exister et survivre. C'est un mot qui me fait penser à l'espoir de continuer et de pousser, de parler, de prendre de la place et de reprendre sa place. J'ai choisi cette musique, ou en tout cas ces musiques, car elles me ramènent à la nature et au sauvage. Donc. Et ça me replonge aussi beaucoup dans des souvenirs d'enfance, parce que j'ai grandi dans des habitats légers pendant plusieurs années à la lisière d'une forêt. Et donc, quand on a proposé ce thème-là, le thème sauvage, j'ai d'abord pensé à cette expérience-là et à ce mode de vie que mes parents ont voulu expérimenter. Ce côté sauvage et roots au début qui s'est en fait ancré par la suite dans nos manières de jouer et d'exister avec la nature et les animaux sauvages, pour mon frère et moi, ainsi qu'avec les insectes de la forêt et du terrain. Et j'ai aussi envie de dire que le sauvage, comme je l'entends maintenant, c'est vivre à contre-courant de ce qu'on nous impose dans cette société. J'ai toujours trouvé mes parents très courageux de se battre pour vivre de cette façon-là, et je sais que ça a fortement participé à ma manière d'appréhender le monde et le vivant, ainsi que mes relations avec les autres humains et humaines. Et donc pour moi, ce terme-là, il se réfère à quelque chose d'affirmé, de fort, de puissant, avec des connaissances et des compétences propres, assez spécifiques au niveau de l'émancipation et de l'indépendance que ça a pu m'apporter dans la vie aussi. Et au-delà de ça, je trouve que cette manière-là de penser le sauvage, comme je l'entends, ça a une portée assez politique et vivante et presque au final de révolution interne. Donc la musique d'Andrea Laszlo de Simone, de manière générale, elle me replonge très souvent dans des jeux et courses effrénées dans la forêt et dans des moments où nous nous autorisions à être sauvages et à cohabiter avec les habitantes de la nature environnante. Je pense qu'aujourd'hui, je vois encore plus loin avec ce terme, notamment puisque je suis une femme et que cette enfance m'a servi à développer mon féminisme et mon humanisme d'une façon plutôt sauvage du coup. J'entends par là que pour moi, en tant que femme dans ce monde, faut être sauvage, pas avoir peur de contredire et de remettre à sa place, de s'affirmer et d'exister par la sauvagerie. Surtout que nous savons, nous les femmes, faire et construire ensemble, en mêlant justement nos âmes sauvages, et en faisant appel à une sororité, tout en étant connectées et parfois, souvent, empreintes aux variations de la nature et de ses éléments. J'ai d'ailleurs hésité à choisir un chant féministe aussi, que je vais quand même citer, qui s'appelle « Canción sin miedo » de Vivir Quintana, qui parle des femmes violées et violentées. Et au final, ce chant-là me procure quasiment les mêmes sensations que les musiques de Andrea Laszlo de Simone, en parlant d'émancipation et de révolution sauvage. C'est ça, en fait, que je veux retenir, c'est que, et qui est intéressant, je trouve, à garder en tête, c'est de ne pas avoir peur d'être sauvage. De ne pas avoir du sauvage non plus au sens large, en parlant de la nature et de l'inconnu. Je pense que je terminerai par un mantra que l'on pourrait s'appliquer à chacune, en tout cas si on le souhaite. Ce serait d'être sauvageonne, peu importe à quel degré, mais à notre image et comme on a envie de l'être, avec des regards bienveillants de femmes. Et je trouve que finalement, montrer cette part de sauvagerie, ne pas avoir peur d'être des sauvages au final en tant que femme, je trouve que c'est une force de vie que pour le coup personne ne pourra nous enlever. C'est une force de comprendre le sauvage aussi et de comprendre la nature en tant que femme. Et au final de comprendre qu'on est
toutes reliées par ça. Voilà ce que ça m'évoque le terme sauvage. Merci de m'avoir écouté.

c'est déjà la fin de ce premier épisode de cette nouvelle saison du Sens du Son. Nous y avons exploré le thème sauvage, en partenariat avec les Herbes Sauvages, boutique de création florale rennaise. Petit retour sur la tracklist déterminée par nos participantes du jour. Sarah a ouvert le bal en nous proposant le titre « Sur le plafond » par le groupe Mansfield Tia. Après quoi, Ola Onda nous a fait écouter « Corporate Cannibal » par Grace Jones. Avec Carole, nous avons découvert « Soft Meadow » interprété par Greenhouse. Et on s'est quitté dans la douceur feutrée du morceau « Il Regno Animale » composé par Andrea Laszlo de Simone pour la bande du son du film « Le règne animal » par Thomas Caillet. Et c'est à Yola qu'on doit cette suggestion musicale finale. Je vous invite à consulter la description du podcast du Sens du Son sur le site de Radio Syllab pour en découvrir un peu plus sur les participants et participantes de cet épisode. Vous verrez, certaines et certains ont des projets vraiment chouettes à découvrir. Vous y trouverez également les réseaux de Placine, compositeur des habillages musicaux du Sens du Son, ainsi que d'Orti, qui a réalisé les visuels qui accompagnent ces épisodes. Merci à tout ce petit monde sans lequel le Sens du Son ne serait pas. Et quant à vous, chères auditrices et auditeurs, rendez-vous la semaine prochaine pour un nouvel épisode riche de sens et plein de nouveaux sons.

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Mais quand même, une minute de silence pour tous les nazis morts, s'il vous plaît. Non, je déconne. Foutez-moi une minute de bordel pour ces grosses merdes.

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3: Coucou à l'équipe de 6h avant minuit. Bah voilà, le retour. Bah oui, je suis très content de reprendre un peu les messages. Et puis bah, pour vous dire que c'était vraiment génial ce pot d'entrée de la radio Syllab et puis d'avoir revu tout le monde de la radio, donc surtout Sylviane qui m'a dit de laisser le message de répondeur à peu près 45 secondes. Donc voilà, donc c'était pour dire un grand merci à tout le monde et puis un grand merci, un grand bienvenue à Margot pour la nouvelle année de 10h à mon avis. Allez, je vous embrasse très très fort et je vous dis à la prochaine. Ciao.
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0: Les adultes ont une manière très particulière de parler de l'enfance. Souvent au passé, même quand il y a un enfant juste devant eux. On dit à cet âge-là, on ne comprend pas encore. Comme si comprendre consistait forcément à savoir expliquer, comme si ce qu'on ne sait pas nommer n'existait pas tout à fait. Alors que nous avons tous connu ça, comprendre quelque chose bien avant d'avoir les mots pour le dire. Vous vous souvenez d'une tension dans une pièce, en famille, ou d'une injustice, ou encore quelqu'un qui nous manque, le sentiment qu'on nous cache quelque chose. C'est peut-être par là qu'on va commencer ce soir, avec le festival Marmaille et Virginie Dréano, directrice de Lilico, parce que dans les spectacles proposés aux enfants cette année, il est question de consentement, de différence, de peur, de mort aussi. Alors, jusqu'où peut-on parler du monde aux enfants? Peut-être plus justement, qu'est-ce qui nous fait croire qu'ils n'en savent déjà rien? Dans 6h avant minuit, on se pose des tas de questions, c'est le principe. L'auditoriste de Syllab le sait très bien. C'est ce qui lui plaît probablement. D'ailleurs, après avoir parlé du festival Marmaille, Margot et Yélis tendront leur micro à Fatima, danseuse et chorégraphe de la compagnie Dounia, rencontrée à l'occasion des escales africaines. Et ça tombe assez bien finalement, puisqu'après ça, on se fera le programme parallèle, c'est le programme de la semaine, notre agenda culturel de la semaine proposé par Margot. De quoi nous remuer un peu et ne pas rester chez soi. Et puisqu'on veut remuer des choses, nous avons quelqu'un qui une fois par mois va le faire. C'est Eva qui revient cette année avec sa chronique « Ça danse pas mal et vous ?». C'est la première de la saison. Donc il sera question ce soir, vous l'avez compris, d'enfants à qui l'on prête peut-être trop peu de pensées, de corps qui expriment des choses sans demander la permission aux mots. Et puis on termine avec les recommandations de Margot, des recommandations culturelles pour donner des idées à ceux qui n'en ont pas en cette fin de semaine. Vous l'avez compris, 6h avant minuit et de retour sur les ondes. Je suis Margot, reprenez ce rendez-vous avec nous, c'est sur Syllab et dans vos oreilles.
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0: Du 14 au 20 octobre, le festival Marmaille revient donc pour sa 34e édition à Rennes, dans la métropole et plus largement en Ille-et-Vilaine. C'est une semaine entièrement consacrée à la création pour l'enfance et la jeunesse. 20 spectacles construits avec 19 lieux partenaires, du théâtre, de la danse, de la musique, différentes installations et puis des propositions, parfois accessibles justement dès le plus jeune âge. On va y revenir, mais regardez la première.

0: accepté mon invitation.
1: Bonjour, avec plaisir.
0: Je le disais, Marmaille existe donc depuis 34 éditions. Mais avant de parler justement de cette année en particulier, qu'est-ce qu'on défend exactement quand on défend la création pour l'enfance et la jeunesse ?
1: Alors, on défend une forme d'exigence, et on m'a demandé ce que j'entendais par là. Une exigence artistique dans la manière dont les propos sont traduits au plateau, en fait, avec en termes de jeu, de mise en scène, de scénographie, d'écriture dramaturgique, qu'est-ce qu'on souhaite partager, donner à voir. Et une forme aussi d'inventivité sur les propositions, de créativité, le fait que les écritures se renouvellent et qu'on soit encore étonné par ce qu'on peut voir en fait sur scène. Et sans doute quelque chose qui fait écho au monde tel qu'il va. Donc en ce moment, il ne va pas spécialement bien. Mais ça se voit avec le mouvement actuel des lycéens, à savoir quelle place on laisse à nos jeunes en fait, dans nos sociétés et quel espace de mise en visibilité de parole. Et moi, je trouve ça passionnant d'avoir un festival et un lieu dédié à cette enfance et ses jeunesses, ou ces enfants et ses jeunesses, puisque ça interroge la manière dont on traduit au plateau ce qu'ils sont.
0: Justement, dans votre édito, il y a un mot, moi, qui m'a intéressée. Vous dites vouloir montrer aux enfants des spectacles ambitieux. Pourquoi éprouver justement encore le besoin de préciser qu'un spectacle pour enfants peut ou doit être ambitieux ?
1: Parce que je pense que pour encore beaucoup trop de personnes, le spectacle jeune public pour l'enfance et la jeunesse est un sous-genre. Et pour ces personnes-là, en majorité, peut-être, j'ai mis une hypothèse, peut-être qu'ils n'ont jamais vu de spectacle pour l'enfance et la jeunesse exigeant. Et auquel cas, ils ont une vision extrêmement erronée, en fait, de ce que c'est. Et c'est ce qu'on, nous, on défend puissamment. C'est pour ça qu'on le redit sans cesse, c'est que l'exigence, oui, on appuie ce terme, et je crois que je le mets dans beaucoup de mes éditos, parce que dans l'histoire du spectacle vivant pour les enfants, on en est, ou les jeunes, on en est encore que là, en fait. Voilà. Et d'ailleurs, je trouve que ça fait, c'est une question que je me posais, c'est peut-être une manière de considérer ce secteur, en fait, ou cette tranche de vie, qu'est l'enfance et la jeunesse, quels moyens on leur donne, en fait, et pourquoi, parce qu'ils seraient jeunes, ils devraient se contenter de propositions moins chères, moins ambitieuses. Et là, je parle aussi soit en termes d'engagement, mais aussi en termes de financement. Et c'est quelque chose, en fait, c'est une forme de renoncement. Et en fait, je n'ai pas envie de participer à ce renoncement. C'est pour ça qu'à chaque fois que c'est possible, on répète qu'on essaye de faire en sorte que ce soit exigeant et audacieux et ambitieux, en sachant que sur le festival, il y a des grosses formes et il y a aussi des petites formes légères qui pourront jouer dans des lieux non dédiés. Donc, elles ne seront pas forcément ambitieuses au niveau des frais générés par leur accueil, mais c'est par rapport à la démarche et l'intention pour les plus jeunes, à savoir les considérer comme des personnes en tant que telles et pas des personnes en devenir.
0: J'ai l'impression que cette programmation, justement, leur épargne assez peu du monde, des adultes, le consentement, on le disait tout à l'heure, le handicap, la peur, la violence, les normes. Est-ce qu'il existe encore pour vous des sujets qu'on ne peut pas mettre peut-être devant les enfants, justement ?
1: Non, ça c'est sûr que non, et en fait tout dépend du traitement qui en est fait, et c'est là-dessus que c'est les artistes qui le font avec talent et... c'est cette capacité à, quelle que soit la thématique, de l'adapter à une tranche d'âge ou à des tranches d'âge, et pour que ce soit non pas violent, bien reçu, que ça permette de laisser libre cours à l'imagination. Donc on ne nous dit pas ce qu'on doit voir, mais par contre ça ouvre des petites fenêtres d'interrogation en fait sur des thématiques. Mais pour moi, il n'y a aucun tabou. Et après, le gros tabou, ça ne va pas être pour les enfants, c'est les accompagnateurs en fait, qui ont parfois peur, les personnes qu'encadrent, enfin qui accompagnent, enfin les adultes en fait, qui accompagnent les enfants. Je pense que c'est peut-être plus là qu'il y a des endroits de blocage sur des thématiques, mais que je respecte. On n'est peut-être pas tous à même de parler de la mort aux enfants ou de l'inceste, parce que pour soi-même, c'est compliqué. Donc, il n'y a pas de jugement, mais je pense que non, c'est ce qui est fabuleux. Tout est possible, en fait, en termes de thématiques.
0: Justement, tout particulièrement, si nous, on a du mal à amener ce sujet-là, c'est bien de passer par d'autres biais, des fois, et d'autres chemins, comme l'art vivant. C'est un terrain particulièrement riche et qui prend le temps de réfléchir avant d'amener ces questions-là. Je crois que Rouge Kourou est déjà complet, mais je voulais quand même en parler avec vous. On parle dedans d'émancipation, de consentement justement des 4 ans. Qu'est-ce que la scène permet de faire que...

0: ne permettrait pas justement une explication d'adulte dans la manière de parler de ces sujets-là?
1: La scène permet justement une mise à distance par rapport à un propos et en sachant que quelle que soit la thématique, la démarche reste artistique. Donc vous avez cet imaginaire qui se met en marche, en fait, qui est permis. Le fait que c'est une manière de se raconter quelque chose au plateau, par exemple, mais qui n'est pas universel en termes de réception. En fonction de votre histoire, de ce que vous voulez bien voir, bien entendre, de ce que vous avez envie en fait, de percevoir à ce moment-là, en fait, vous n'allez pas du tout assister à la même représentation que votre voisin, votre voisine, votre parent, votre grand-mère. Et en fait, c'est toute la différence avec un sujet qui est nommé, pointé comme ça, de manière sèche, c'est que c'est une démarche qu'il y a du sensible. C'est toute la force et la puissance de l'artistique, je pense. Par contre, il reste des places sur Rouge-Courou.
0: Ah, il reste des places sur Rouge-Courou, donc c'est bien de le dire. Faut s'en saisir dès maintenant.
1: Alors, Rouge-Courou va jouer dans deux lieux, au Théâtre de l'Air Libre, mercredi. Il jouera également à Chartres, vendredi et samedi, donc au Pôle Sud. Et je crois qu'il reste quelques places, donc soyez curieux.
0: Puisque le festival, je ne suis même pas sûre de l'avoir dit en introduction de notre échange, il commence le 14 octobre et il se termine le 20 octobre. C'est important de le préciser, l'ensemble de la programmation est disponible sur le site internet de l'association Lilico. Pour revenir un petit peu justement à cette programmation, j'avais aussi envie d'aborder le spectacle Santa Park qui joue justement avec la peur et la mort. Pourquoi est-ce que c'est important qu'un enfant puisse aussi avoir peur au théâtre ?
1: Parce que la peur, les grands frissons, ça fait partie du panel des émotions d'une vie, en fait. Et alors là, c'est vraiment pour les enfants à partir de 8 ans, et on s'amusait à dire que vraiment, il fallait être courageux et pas du tout froussard. Et il y aura des enfants de 8 ans, 10 ans qui auront peut-être peur et qui ne seront peut-être pas faits pour ce genre de proposition. Vraiment, c'est important aussi de le dire, et ce n'est pas grave, ils le seront peut-être plus tard. Mais oui, je trouve que la peur, ça fait partie des émotions qu'on recherche, même quand on est enfant, en fait, à se faire peur, voilà. Et c'est très bien de le traduire au plateau aussi, parce que c'est pas... alors, ça, c'est traité de manière artistique, c'est vraiment très drôle. Donc, ça permet de la prise de recul, hein. C'est pas une proposition cauchemardesque du tout. Mais c'est intéressant aussi d'aller chercher cette petite émotion avec une proposition de spectacle. Voilà, pourquoi.
0: En sachant qu'en plus, le théâtre est peut-être le lieu idéal justement pour ressentir certaines choses, tout en sachant qu'on est en fait en sécurité, on explore aussi ses propres émotions, pourquoi pas. Il y a quelque chose d'assez réjouissant dans Bonkers Kids Rave. Les adultes restent littéralement à la porte. Qu'est-ce qui se passe lorsqu'on cesse justement d'être l'adulte qui accompagne, qui surveille et puis qui explique? Là, on reste derrière et on attend.
1: Eh bien, je ne sais pas, parce que moi-même, je suis adulte. Et en fait, c'est une proposition que j'ai vue, découverte en Belgique, et qui m'a hyper séduite. Parce que je vais vous la raconter, hein, mais en fait, c'est dans un bunker qui sera sur un parking derrière l'hélico et qui va jouer aussi à Dol de Bretagne. Vraiment un bunker, entouré de barrières. Vous entendez du gros son. Il y a un videur, en fait, un physionomiste à l'entrée, des mini-barrières. Et dans cet espace de fête, recréer une fête qui ressemble à celle des adultes en termes de son, il y a du fumigène, il y a des personnages, etc. Mais on y est complètement interdit. Et si je l'ai vu en Belgique, c'est pas par hasard, c'est que je pense qu'il y a vraiment une liberté par rapport à la création de manière générale, les Belges sont très forts, et par rapport à la création pour l'enfance et la jeunesse. Vraiment, moi j'ai vu là-bas des choses remarquables et qui se jouent beaucoup des codes. Et j'espère que nos chers parents français, et notamment rennais ou bretons, auront cette même liberté par rapport à leurs enfants. C'est que oui, ils ne vont pas pouvoir les avoir sous leur aile, ni sous leurs yeux pendant une petite demi-heure, parce qu'ils feront la teuf entre eux. Et la proposition me faisait vraiment très plaisir qu'ils aient un espace qui leur soit dédié, en fait. Voilà, et qu'on les accompagne juste pour qu'ils fassent la fête.
0: Même chez les tout-petits, avec Agar, l'enfant peut regarder, bouger, participer, ou ne pas participer d'ailleurs, c'est son choix. Est-ce que créer pour l'enfance, justement, ça oblige aussi les artistes à remettre un peu en cause nos habitudes très adultes de spectateurs, rester assis, silencieux, regarder au bon moment?
1: Énormément, et c'est pour ça que les artistes le font avec vraiment engagement. C'est que c'est un public là aussi très exigeant. Alors là, à Gare, c'est pour les tout petits. Et c'est très compliqué de demander à un enfant d'un an, 18 mois, de rester assis, silencieux, enfin déjà de le mettre dans un cadre. Et là, toutes les propositions qu'on a sur le festival, pour les tout petits-petits, mais également sur la saison, c'est des propositions qui les laissent libres de bouger, de parler, de s'exprimer, parce qu'on ne parle pas forcément, mais les babillements, c'est une forme de langage, de toucher, etc. Et en fait, rien n'est interdit, ce qui est très important pour le tout petit, et également très important pour ceux qui les accompagnent. C'est que souvent, on voit des parents ou des encadrants, ça peut être des assistantes maternelles ou autres, qui sont stressés à l'idée de venir au spectacle avec le petit parce qu'il serait pas, il a pas les codes, il va pas savoir faire. Et en fait, nous, on essaie de faire en sorte de leur dire que c'est non, ils ont tous leur place et c'est nous, la manière dont on l'accueille et c'est les propositions artistiques qui donnent cette place-là, à la fois aux petits et aux accompagnateurs et accompagnatrices. Et franchement, ça marche quoi. Donc on est très content et ça marche grâce aux artistes qui s'essaient en fait à ce type d'accueil qui n'est pas forcément le plus simple en fait, le fait de laisser cette place et le fait de laisser de la place à un public qui n'est pas encore formaté, ce qui fait qu'aussi même quand il est plus grand, très facilement il vous dira s'il s'ennuie ou pas. Et ça se voit en fait, une salle qui bouge, une salle, voilà, et ça libre, enfin par contre ça laisse un libre champ beaucoup à l'échange avec eux en salle ou voilà.
0: Vous avez fait un choix assez radical, je dis ça comme ça, Marmagne ne présente pas que des créations de l'année justement, ne présente que des créations de l'année justement, quasiment ouais, donc vous programmez des œuvres qui n'ont pas encore eu le temps d'être éprouvées pendant, je sais pas, 3 saisons, pourquoi justement cette prise de risque elle est importante pour vous Virginie ?
1: Parce que je pense que c'est très important pour les artistes. Ils ont besoin de cet espace là en fait, à savoir si plus personne ne joue le jeu ou moins hein, de cette prise de risque, bah, on va que sélectionner ou choisir ou dans nos programmations des choses déjà vues, déjà vérifiées ou sur lesquelles on sera rassuré. Et je pense que c'est important d'offrir des espaces pour les premières fois en fait, en sachant que donc oui, ce sont majoritairement des créations de l'année en cours, donc certaines qu'on a déjà vues, pardon, parce qu'on est plusieurs, et d'autres, ce sera vraiment les premières. Donc la prise de risque est vraiment à géométrie variable. Ce ne sont pas que des premières, ce serait trop risqué. Mais je suis ravie, moi, qu'on accompagne les artistes en fait, de cette manière, et en sachant que, quoi qu'il arrive, on est avec eux, en fait, tous les partenaires, les 19 partenaires. On s'est dit que la programmation, on l'avait vraiment fait ensemble. On a énormément échangé avec les artistes. Toutes les compagnies qu'on programme sont très engagées sur leur future création. Elles auront donné le meilleur d'elles-mêmes. Et bien, peut-être que tout ne sera pas parfait. Peut-être que certains projets ne seront pas prêts. Peut-être que certains seront fragiles. Mais peut-être que certains seront fabuleux, d'ailleurs. Et j'en suis persuadée. Mais c'est important d'être là, en fait, pour l'esprit de la création, en fait. Et d'accompagner cette créativité qui est quand même d'une puissance remarquable. Moi, je suis quand même vraiment épatée sur cette capacité pour les artistes, même dans ce contexte qui est quand même très difficile, à toujours se réinventer et toujours se remettre en jeu. On a sur cette édition des équipes pourtant aguerries et ils se remettent à une création qui est une prise de risque pour eux, hein, pas pour moi. Hein. Et je trouve ça complètement admirable en fait. Et c'est notre rôle de faire en sorte que ça se passe le mieux possible pour eux et pour elles.
0: Justement, je reviens à votre audito, à votre édito qui parle justement de la fragilité de ces projets-là naissants dans une période économiquement difficile pour le spectacle vivant. Cette fragilité devient encore plus grande au-delà de se dire c'est une première représentation, c'est que quand un projet est fragile, c'est d'autant plus déterminant pour la suite d'un parcours et d'une compagnie.
1: C'est ça en fait. Sur le festival, on attend entre 150 et 200 professionnels. Et sur certaines séances, il y aura une cinquantaine de professionnels en salle. Donc voilà, c'est un peu coup de poker quoi. Mais pour l'instant, on est aux prémices du festival et ça peut être un coup de poker fabuleux pour les projets à venir quoi. Voilà.
0: Cette édition, elle est très ancrée en Bretagne, je le disais tout au début de notre échange, tout en accueillant justement des équipes d'autres régions et même de Belgique, puisqu'on en a parlé tout à l'heure. Qu'est-ce que vous voyez peut-être actuellement dans la création à jeune public bretonne ? Est-ce qu'elle a une identité particulière ?
1: Je rêverais pas trouvé une identité particulière, mais par contre, évidemment, on est attentif aux équipes. Donc là, on est à peu près à 50% d'équipes de Bretagne sur le festival. Et y a une chose qui est évidente, c'est qu'on a une création qui est très, très vive et intelligente, en fait. Et ce qui fait qu'on a l'embarras du choix et que là, les compagnies proposées, toutes font des projets remarquables et pour lesquels il n'y avait aucun doute quant à un éventuel accompagnement. Donc je pense qu'on peut être content de ça, c'est qu'on a une région extrêmement dynamique, y compris sur la question du jeune public.
0: Je me suis vraiment basée sur votre édito parce que je le trouvais intéressant. Il y a une dernière phrase assez forte. Face à un monde où la violence semble se banaliser, vous espérez que le festival soit un endroit où les liens se resserrent. Est-ce que faire entrer justement des enfants dans une salle de spectacle, c'est aussi pour vous un geste politique aujourd'hui ?
1: Oui, de faire rentrer des enfants dans des salles, d'en les faire rentrer sur des plateaux, j'aurais adoré, on n'a pas ça, mais d'avoir des projets avec des plateaux, avec des enfants au plateau, donner la parole aux enfants, oui, c'est politique en fait. Et avoir des salles, même en termes de public, des salles remplies, mais qu'elles soient de riches d'une certaine diversité, c'est politique. Le fait d'avoir des plateaux, alors je ne prétends pas d'avoir tout, hein, mais même sur une scène de théâtre, d'avoir une diversité, c'est un engagement. Et donc oui, je pense, maintenant le théâtre, le spectacle vivant est politique, je crois.
0: Dans cette programmation, j'ai pioché uniquement quelques spectacles sur lesquels on a mis le curseur aujourd'hui. Est-ce que vous auriez envie d'en citer peut-être un autre pour l'auditoriste qui nous écoute et qui se dit « bon, bah, moi, j'y ai jamais été à Marmaille. Si je dois y venir une première fois, je réserve lequel ?»
1: J'hésite. Ouais, non, parce qu'en fait, je peux vous parler en off là ?
2: Oui, bien sûr, bien sûr.
1: Non, je ne les ai pas vus.
2: C'est pas grave, oui, vous pouvez dire, tourner ça.
1: Ouais, ouais. Alors, je dirais, sur le week-end, peut-être, des propositions pour les familles ou les non-familles, d'ailleurs, on peut venir quel que soit son âge. Je pense à L'ombre des grands arbres de Tony Melville, de la compagnie Illimité, compagnie qui est basée en Hauts-de-France. Tony Melville est un grand musicien qui a suivi une formation au conservatoire, etc. Et a toute une carrière pour le jeune public, mais pas uniquement. Et nous, on l'accueillera sur la saison avec un concert qui s'appelle En apparence. Et un concert que j'ai trouvé absolument fabuleux parce qu'il mêle du théâtre, en termes de mise en scène, de la musique et une scénographie qui était remarquable. Scénographie qui avait été mise en place par la scénographe de Alice Laloy, pour ceux qui la connaissent, une grande marionnettiste, metteuse en scène. Et là, en fait, on a décidé de l'accompagner sur son prochain projet. Ce sera les premières, mais je suis sûre que ce sera fabuleux. Concert qui s'appelle « À l'ombre des grands arbres ». Et si ça s'appelle ainsi, c'est qu'il paraît que Brancusi aurait rencontré Rodin et en fait Rodin lui aurait proposé de venir dans son atelier pour ses créations de sculpture et Brancusi aurait refusé en disant non, on ne grandit pas à l'ombre des grands arbres. Oui, c'est très beau. Et en fait, Brancusi a un peu galéré après, après ce choix redoutable, mais ça fait que ça a été Brancusi et qu'il a pu se faire sa propre carrière d'artiste et sa propre trajectoire en tant qu'individu. Et moi, Tony Melville, avant de décider de l'accompagner sur ce projet, il m'a raconté tout ça en visio et ça m'a donné très, très envie de le suivre. Donc, on rentrera en scène, en salle. Ce sera pas des grosses jauges, donc on sera 100, 150 spectateurs. Apparemment, il voulait que ce soit très immersif, donc on aura des voix d'enfants qu'il aura pré-enregistré justement cette capacité à être soi, en fait, à s'émanciper. Et ensuite, on a trois musiciens, un ingénieur son au plateau qui vont nous raconter cette histoire d'émancipation et de mise en autonomie de sa propre vie. Voilà.
0: Ouais. Un autre peut-être pour l'auditoriste qui nous écoute, s'il y en a un autre qui vous vient.
1: Les copains, parce que sinon on va me dire. On en a parlé donc du coup de Rouge-Courou, mais ça c'est complet en même temps.
0: Je crois que Géraldine m'avait dit un autre et c'est marrant, je ne le trouve pas. Ah, c'était peut-être ça. Oui, c'était ta dame. Oui.
1: C'est ça, il faut que j'arrive.
0: Pas de problème, de toute façon. C'est l'avantage qu'on n'est pas en direct.
1: Ouais, allez. Un dernier, non, un deuxième, ce serait Tadam, de la compagnie La Cavale, qui est basée en Nouvelle-Aquitaine. Ça jouera au Triangle, donc dans leur grande salle. Tout le plateau sera occupé par ces danseurs et danseuses, en sachant que la compagnie, il s'agira de sa première création jeune public. Donc c'est intéressant aussi de se dire qu'on n'est pas forcément obligé de faire que du jeune public toute sa carrière, mais elle a eu envie, en fait, la chorégraphe, de se prêter au jeu. Et là, au plateau, c'est un mélange de gestes chorégraphiques, de danse, et de grands opéras, de musique opératique, plus ou moins connue. Alors moi, je ne suis pas une experte, mais il y a certains morceaux que j'ai reconnus, d'autres beaucoup moins. Et en fait, ils s'amusent en ce croisement d'opéra et de mouvements de danse au plateau, parfois en solo, duo, trio, tout est possible avec leur jeu. Et ils interprètent de manière très différente chaque tableau en fonction de la musique en fond. Un dernier élément qui m'a marqué, c'était qui est un quatrième interprète, qui est le rideau de fond de scène. Venez voir, en fait, on a un rideau rouge en fond de scène et en fait qui est manipulé et qui parfois devient carrément un personnage qui viendrait comme s'adjoindre à la danse qui est sur le plateau. Proposition pour tous à partir de 6 ans, qui est extrêmement ludique et légère et parfaite pour démarrer des vacances de la Toussaint.
0: Pour terminer, on a commencé cet entretien avec une certaine présentation du festival, mais avec mes mots. Pour l'auditeur là, qui vient de nous rejoindre, comment vous le présenteriez, ce festival-là ?
1: Un festival qui dure 7 jours, qui est destiné à toutes et à tous dès le plus jeune âge, avec des propositions dès 18 mois, je crois, cette année, et jusqu'à pas d'âge, car ce qu'on défend très fortement, c'est la créativité pour tous et tous, et à savoir que lorsqu'on dit que c'est à partir d'eux, vous n'êtes pas empêché parce que vous avez plus que cet âge en fait recommandé. C'est juste un âge recommandé pour bien avoir les codes, mais il n'y a pas d'âge pour se faire plaisir sur des créations. Donc ils vont. C'est un festival destiné aussi ouvert à toutes les disciplines artistiques. Vous l'avez très bien dit, mais c'est vrai que pour qui aime de la danse, il y aura de la danse. Pour qui aime du théâtre, il y a du théâtre, etc. Il y en a vraiment pour tous les goûts. On est présent sur une grande partie du département, pas partout. Mais en étant curieux, vous verrez, on est à proximité ou pas très loin de votre domicile, parce qu'on a, grâce à un travail partenarial, et je les remercie. Et également, peut-être en termes d'esthétique, rien de monolithique. Il y aura des choses en termes d'approche et d'adresse. Il y a des choses très différentes, en fait. Donc là aussi, en termes de diversité, des sensibilités, je pense qu'il y a matière.
0: Merci Virginie. Donc je rappelle une dernière fois, le festival commence le 14 octobre, il se termine le 20 octobre. Et alors la billetterie est en ligne. Je pense qu'il vaut mieux conseiller aux auditeurs d'ailleurs de réserver en ligne pour voir où en est la billetterie et être sûr d'avoir une place.
1: Oui, en plus la billetterie est très claire en fait. Vous allez sur le site, il y a un petit onglet en haut à droite de l'écran et vous verrez en fait là où il est encore possible, là où il reste quelques places, mais pour l'instant tout va bien.
0: Merci beaucoup Virginie. On va faire une petite pause avec quelqu'un qui lui aussi regarde notre époque avec un mélange assez particulier de tendresse et de décalage. C'est pour ça qu'on l'aime bien. On écoute Oscar, Les Vacances et son titre Ouh Ouh.

0: Aujourd'hui, on parle d'Escale africaine, le festival porté par la compagnie Dounia. Pour en parler, nous recevons Fatima Lexal. Bonjour et bienvenue sur Radio Syllab.
1: Bonjour.
0: Pour commencer, comment présenteriez-vous Escale africaine à quelqu'un qui ne connaît pas encore le festival et qu'est-ce qui fait son identité ?
2: Alors, pour une personne qui ne connaît pas encore le festival, je présenterai Escale africaine comme une initiative portée par une équipe artistique dont deux personnes sont à l'origine, je dirais même trois, donc Baba Touré et Djembe Fola, Thomas Godlewski qui a travaillé en tant que chargé de développement, chargé de tout au sein de la compagnie, et moi-même avec l'idée de proposer un rendez-vous, des rendez-vous artistiques et culturels autour des cultures africaines avec un enjeu principal, déconstruire les idées qui collent à ce continent qui souvent est associé à un pays. Or, il y a une richesse et une diversité assez incroyables. En tout cas, partager. Nous, notre rapport à l'Afrique en tant qu'Africains, moi maghrébine et Baba Touré en tant qu'Ivoirien, donc déjà à l'époque, et puis Thomas qui partageait aussi ce postulat. Donc l'idée de créer un rendez-vous fédérateur, rassembleur autour des cultures par la danse, par la musique, par l'expo, l'action culturelle. Donc c'est très dès le départ, Escale africaine se décline en plusieurs rendez-vous. Donc programmation, action culturelle, tant dans les écoles, dans les EHPAD, dans l'espace public, création amateur, programmation d'artistes qu'on ne voit pas forcément à Rennes et qui circulent, chemin faisant, se déclinant autour d'ateliers, autour de programmation artistique, de spectacles de danse, de musique, de conférences, etc., etc. Et surtout un gros focus aussi à l'ensemble du secteur associatif à l'échelle régionale, donc rassembler ces différents acteurs et actrices. Et le chemin du festival s'est donc développé dans ce sillage-là, tout en s'affirmant aujourd'hui sur la visibilisation de récits qu'on n'entend pas, voire peu, en tout cas sur notre territoire immédiat qui est Rennes.
1: Vous avez notamment évoqué du coup les artistes et vous présentez Escale africaine comme un espace de transmission et de dialogue. Donc quel est le rôle finalement de ces artistes-là dans la transmission des récits diasporiques comme vous avez pu l'évoquer juste précédemment ?
2: Eh bien, leur rôle, c'est d'être avant tout des passeurs. Ce sont des personnes qui incarnent les récits dont nous parlons. Donc il s'agit de proposer, en tout cas pour cette édition, il y a de la danse, de la littérature, il y a de l'expression écrite, physique, enfin bref, différents médias qui se conjuguent tous sur ce carrefour d'une Afrique connectée au monde actuel et moderne et incarnée aussi par ces diasporas qui l'ont quittée et qui, avec eux, portent les traces de ces héritages, de ces histoires-là. Mais à la fois de personnes qui ne sont pas forcément issues de diaspora, mais qui sont touchées, traversées et sensibles à ce qu'on souhaite défendre et qui s'y reconnaissent. Et eux-mêmes sont acteurs et actrices. Je pense par exemple à DJ Fresh, qui est impliqué dans ce projet-là. Voilà quel est leur rôle.
0: Cette édition est dédiée aux victimes de la répression de la manifestation pacifique d'Algériens du 17 octobre 1961 à Paris. Pourquoi était-il important de placer cette mémoire au cœur du festival ?
2: Parce qu'on n'oublie pas et que le réceptacle que nous sommes de ces histoires tue et que l'on doit, nous, aller chercher à travers nos propres recherches, aller rechercher à travers nos rencontres, nos lectures, notre lien avec l'histoire, aller chercher d'autres manières de raconter cette histoire. Et on traverse les questions de mémoire, d'identité plurielle, d'héritage, de traces du passé pour se construire au présent et pour regarder aussi l'avenir. Et pour nous, quand on a constaté que les dates correspondent, notamment le 17 octobre 1961, 2026, c'est comme si c'était hier. Et c'est tellement violent, ce traitement. Et il est tellement tué aussi par l'histoire. Et il existe énormément aussi d'artistes qui racontent ce pan de l'histoire-là. Et il nous paraît indispensable de convoquer cette mémoire-là et de l'inscrire comme faisant partie partie intégrante de notre héritage et qui va aussi manifester peut-être on va dire la couleur ou les couleurs qu'on donne à ce rendez-vous, à ces différents rendez-vous. Et en plus, cette année, je trouve ça particulièrement important. En tout cas, on est dans un contexte de crise au niveau de la jeunesse, au niveau de plein d'endroits de la société. On assiste à une violence sans nom de la part des forces de l'ordre sur de la répression. Donc ça questionne quand même sur cet héritage de la répression au niveau des forces de l'ordre en France, puisqu'il faut savoir que ce qui s'est passé le 17 octobre 1961 est issu d'un contexte colonial et de combat en fait du peuple algérien, mais pas que, parce que l'histoire nous apprend également que à cette époque-là, à Paris, la Goutte d'Or, etc., Barbès, ce sont toutes les communautés du Maghreb, mais pas que, parce qu'il y a aussi plein d'autres communautés, par exemple les Auvergnats, qui vivaient dans ces quartiers populaires, et où la colère du peuple a grondé, et où il y a eu une volonté du peuple algérien de manifester de façon pacifique pour dénoncer toute la violence, tout le racisme, toutes tous les abus en tout genre, et Papon a donné l'ordre de tirer sur les manifestants qui sont tombés les uns après les autres. Aujourd'hui, on donne l'ordre de frapper sur des jeunes qui manifestent pour revendiquer un meilleur être pour leur futur. Donc pour moi, ce rendez-vous n'est absolument pas... Alors est-ce une coïncidence? J'en sais rien, mais n'empêche que... Ça, on ne l'a pas fait exprès, parce qu'on ne pouvait pas prédire ce qui allait se passer, mais ça fait encore plus sens et ça résonne encore plus avec l'actualité.
1: Donc tu as fait un lien tout de suite avec les manifestations du 17 octobre 2026. Donc comment ça s'organise justement par rapport au festival? Est-ce que ça bouscule un peu les programmes?
2: Effectivement, ça va bousculer les programmes, puisque initialement la Dakka Marchia était prévue en déambulation sous forme de cortège avec musiciens et danseurs au départ de la Dalle Kennedy, passant par la place Sainte-Anne et allant ensuite vers République. Or, on a reçu une demande de la ville qui a suspendu toutes les autorisations d'espace public dans le centre-ville en raison des mouvements sociaux annoncés et pour la sécurité de notre public notamment. La Dakka Marchia va déambuler dans le quartier de Villejean. Donc le rendez-vous est maintenu, c'est à 15h. Et puis l'équipe rejoindra probablement, vu qu'on sera libéré un petit peu plus tôt, les cortèges de manifestants et manifestantes. Et ensuite, l'UBU s'est maintenu à 22h, un rendez-vous à l'UBU. Et puis, je pense que tout le monde sera content de venir faire la fête après cette journée pleine d'émotions.
1: Escale africaine donc, est construite avec de nombreux partenaires culturels, associatifs, sur Rennes notamment. On en a parlé au tout début. Donc, pourquoi c'est important pour vous de construire ce projet collectivement à Rennes? Et puis, quelle place ont les acteurs locaux?
2: Alors déjà, c'est important pour moi et de le construire collectivement parce que ça commence, parce qu'il y a une multiplicité de regards, d'influences et on infuse les uns les autres, les unes les autres sur la couleur qu'on veut donner et la programmation et la ligne, le fil rouge qu'on veut donner au festival. Donc il faut savoir que ça commence d'abord par un comité de programmation qui est composé par Sarah Ansari, qui est elle-même très engagée, et par DJ Fresh, qui est un artiste DJ, Céline Pichon, qui est présidente de l'association, Théo Lancien, qui œuvre à la production, moi-même, qui suis chorégraphe, danseuse et fondatrice de la compagnie Dounia. Et ce collectif-là offre et permet une multiplicité de regards, de recadrage, de fond à donner à ce qu'on souhaite raconter et la manière dont on tisse la programmation. Donc déjà, ça commence par ce collectif-là de personnes qui se réunissent autour de ce qu'on souhaite raconter, mettre en avant. Par exemple, Sarah Ansari, elle a plus piloté et conçu la table ronde littérature et soins collectifs avec vraiment un ensemble de femmes très engagées. Je vous invite à venir découvrir et surtout écouter ces récits qu'on n'entend pas. Ensuite, on a Fresh qui a plus travaillé sur la Habibi Club. Moi et Théo, plus sur le dimanche, mais en même temps... C'est ce collectif-là qui a œuvré à l'ensemble de cette programmation-là, évidemment. Et ensuite, les acteurs avec qui nous travaillons, ce sont des partenaires, pour certains historiques, comme la Maison de quartier de Villejean. Donc, ça nous paraît essentiel de continuer à proposer des choses au sein même du quartier et de maintenir ce lien historique avec des équipements très engagés pour l'éducation populaire. Et traversé aussi par les thématiques qu'on aborde dans notre festival. Et c'est l'occasion aussi pour nous de rassembler les autres acteurs associatifs du quartier, mais pas que, puisque cette année, il y a des assos de Morpa qui vont se rallier au projet. Et chacune de ces assos travaille plus sur le bien-être, sur l'accompagnement des jeunes, pour notamment trouver des stages, parce qu'on est dans un quartier populaire, et pour certains jeunes, notamment racisés, c'est compliqué de trouver des stages. Et il y a des assos comme SPPF 35 qui, elles-mêmes, facilite le lien avec les entreprises. Il y a Tilly Bora qui est très active sur le quartier. Là, on fait venir une asso briochine, mais cette association-là qui s'appelle le Colibri, c'est aussi un partenaire qui était présent il y a 2 ans. Et eux-mêmes, leurs activités associatives les portent à être en soutien au peuple gazaoui. Et du coup, leur vente, les activités qu'ils proposent tissent vraiment ce lien de soins entre des peuples. Il y a d'autres assos qui vont être là. Il y a les assos qui représentent plutôt l'aspect transmission en Bretagne. Je pense à une association à Laval qui va être également présente. Enfin, en tout cas, sur le site, moi, je ne vais pas tout vous réciter, mais sur le site, il y a toutes les assos qui vont être présentes. Et du coup, ça va être une grosse fête de clôture en partenariat avec les Tombées de la Nuit qui nous accompagnent sur ce dimanche à Rennes. Et ils font partie aussi d'un partenaire historique sur les dimanches à Rennes pour Escale africaine.
0: Enfin, en parlant de la programmation, est-ce qu'il y a un rendez-vous qui vous tient particulièrement à cœur ?
2: J'ai envie de dire 17 octobre 2026, rendez-vous à Habibi Club. En fait, c'est important pour l'engagement, pour la mémoire, pour la lutte, pour converger, pour venir faire la fête après une grosse journée de mobilisation pour l'ensemble des Rennais et des Rennaises. Et aussi parce que la construction du festival est quasiment... Enfin, elle est posée sur un accès gratuit. Donc, c'est un des engagements qu'on a. On espère tenir encore longtemps. Donc, quasiment 90% du festival est gratuit, sauf les ateliers de pratique. Donc, la soirée Habibi Club, elle nous coûte un bras. Ça va être une super soirée, assez inédite et inattendue, où on vont se croiser d'un live band avec Youssef Sarghini Orchestra, Babel Dance, dont je fais partie, qui est une invitation à danser assez ovni avec un DJ set, donc DJ Fresh et un batteur. Karim du collectif La Chouchouka de Nantes, qui nous cisèle des sets à danser et à tremper l'ubu. Et là, vraiment, c'est de rendre compatible l'idée de résistance, de lutte et de fête, de faire du dance floor un espace de soins collectif également. Donc la veille littérature, le lendemain sur le dance floor. Et aussi parce que économiquement, il faut venir soutenir. Je crois qu'il reste encore des places. Escale africaine, c'est 3 lieux, 3 espaces, 3 couleurs d'affiches. D'ailleurs, un grand merci à Mehdi Boubekeur qui a signé l'affiche, le graphisme et la DA graphique du festival. Donc, on ne veut pas avoir recours à l'IA. Ce n'est pas un jugement ni un débat qui est ouvert. C'est juste que son travail est incroyable. Donc, on le félicite au passage. Mehdi Boubekeur, atelier 1, 2, 3, sommeil. Et le festival, c'est du 16 octobre, Théâtre du Vieux Saint-Étienne, 17 octobre, Ubu et Dakamarkchia sur Villejean, et dimanche à la Maison de quartier de Villejean, sachant que ça commence un peu en amont, puisqu'on a invité Omar Paco, qui est un rappeur algérien installé en France depuis quelques années, qui va préparer un set avec des jeunes du quartier de Villejean, de Morpa et Le Blône. En tout cas, s'il y a encore des places, donc les jeunes, venez rapper, venez vous essayer à la derija, c'est la langue arabe populaire. Et un graphe participatif avec Johan Sins. Donc ça se déroule le mercredi, le jeudi, le vendredi. C'est gratuit, c'est des super artistes, voilà, très friands aussi du partage avec un public plus jeune ou pas que, parce qu'en vrai on dit jeune, mais en fait nous, c'est tous les âges, soyez les bienvenus. On veut décloisonner les esprits, décloisonner les pensées, décloisonner les âges, être ensemble comme une famille.
1: Merci beaucoup Fatima pour cet échange, cette présentation. Donc on se retrouve à Rennes du 16 au 18 octobre pour Escale africaine. Et c'était Yélis et Margot de Radio Scilab. Merci. 6 heures.
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5: Vous les entendez, les rires, la bonne humeur, la musique qui démarre. L'énergie est palpable même sans les images. Tout petit aperçu de mon nouveau cours au Triangle, scène conventionnée d'intérêt national et haut lieu de la danse à Rennes. Et si je vous en parle aujourd'hui, c'est pour vous dire à quel point cette nouvelle découverte me met en joie. C'est un des éléments qui nous fait danser, je crois, la joie. Enfin, en vrai, je n'ai jamais pris le temps de demander à mon entourage ou autour de moi, mais qu'est-ce qui vous fait danser, vous ? Pourquoi vous dansez ? Je vais plutôt parler en mon nom, alors. J'aime danser. Je danse depuis longtemps. J'essaie beaucoup. Modern jazz, danse africaine, danse contemporaine, house dance, je suis dans le mouvement, quoi. Et même si j'ai eu de longues périodes de pause, la danse a toujours fait partie de ma vie. Mais pourquoi je danse ? Qu'est-ce qui m'appelle ? Une quête infinie. Une chose est sûre, la joie est un élément essentiel de mon goût pour la danse. Et c'est de ça dont je veux vous parler. Enfin, c'est plutôt d'une personne dont je veux vous parler. La joyeuse Suki. Sukamba Dabo, aka Suki, la prof qu'on entend compter au tout début. Elle a créé son association Your Vibe il y a 3 ans seulement, mélangeant événements, stages, tournages de clips. Elle est multiple, Suki. Avec elle, on découvre les danses afro-urbaines comme le coupé décalé ou le ndombolo. Mais c'est surtout la joie débordante qui saisit. Vous rentrez dans la salle de danse et direct, vous voyez son sourire à Suki. Son énergie remplit la pièce avant même qu'on ait commencé. Et là, les premières notes démarrent et s'envoient du lourd. On est obligé de lâcher un truc, d'oublier notre corps. Enfin, oublier ce qu'on n'aime pas de lui. Parce qu'en danse, on a en même temps une extrême conscience de sa présence, sa respiration, sa puissance. Et avec elle, avec Suki, on ne peut pas faire autrement qu'abandonner un bout de notre carapace. Elle est tellement sincère dans son envie de transmettre. Elle semble juste heureuse de nous voir réussir, ou même juste de nous voir en mouvement. Alors oui, je le redis, ça m'enchante cette découverte, cette énergie, la naissance d'un nouveau groupe. C'est ça aussi la danse. On danse pour soi, avec soi, mais on danse aussi avec les autres. Alors si en prime, vous sortez du cours, le cœur plus léger, le corps qui crépite de partout et les yeux qui pétillent, vous mesurez le cadeau offert et par la prof, et par le groupe, et par vous-même, comme une connexion à soi et au monde. Tout cela dans la joie. Rien n'a demandé de plus. Ça danse pas mal, non ?

0: 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Il y a les rendez-vous notés déjà depuis bien longtemps dans vos agendas, et puis peut-être ceux que vous avez manqués. C'est justement là que Margot aime aller chercher. C'est le rendez-vous de la semaine, l'agenda culturel que l'on appelle programme parallèle. Margot, c'est à toi.
1: 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Ce soir, je suis là pour vous sauver de l'ennui profond qui vous habite. Restez avec nous. On vous a sélectionné 4 événements culturels phares pour occuper vos prochains jours. Le forum séisme, ça vous parle ou pas? Si ce n'est pas encore le cas, on vous explique. Le forum séisme, c'est un événement consacré à l'écologie, à la société et au futur du travail qui s'installe en plein centre-ville de Rennes. Le 15 octobre, vous pourrez retrouver un village des solutions avec une centaine d'exposants, mais aussi des conférences, des tables rondes et des ateliers. Et pour celles et ceux qui préfèrent les formats plus participatifs, il y aura aussi des quiz, des jeux de cartes ou encore des ateliers d'écriture. L'idée, c'est de s'informer, d'échanger autour des enjeux environnementaux et sociaux, sans forcément avoir besoin d'être expert sur le sujet. Et parce qu'on ne peut pas parler d'événements sans parler musique, la journée se terminera avec un grand concert à la Salle de la Cité, avec Plantec et Folphone. Et bonne nouvelle, c'est gratuit pour les jeunes, les étudiants, et avec plusieurs propositions accessibles librement ou à petit prix. Alors si vous avez envie de découvrir des initiatives, de réfléchir aux enjeux de demain et de passer un bon moment, rendez-vous ce soir ou aujourd'hui toute la journée pour le forum séisme en plein cœur de Rennes. Si vous cherchez un spectacle où ça danse vraiment, j'ai peut-être quelque chose pour vous cette semaine. Et on parle donc de One Shot, 12 Man Si, qui a lieu ce soir également à 21h au Théâtre National Bretagne dans le cadre du Festival Underground. Sur scène, en gros, le plot c'est qu'il y a 8 femmes, 5 danseuses, de Paradoxal et 3 artistes invités qui vont faire dialoguer leur style, leur personnalité, leur façon de bouger. Et derrière tout ça, il y a une bande de son qui mélange house, dance et afrobeat. Ce qui est assez chouette dans One Shot, c'est qu'on n'est pas simplement dans une chorégraphie où tout le monde fait exactement la même chose. Il y a des moments de groupe, des solos, des confrontations, de style. Chacune garde vraiment sa singularité tout en participant à quelque chose de collectif. À qui ça va plaire? À celles et ceux qui aiment la danse quand elle est physique, énergique, mais surtout quand on sent qu'il y a du plaisir derrière. Ici, on est vraiment dans le mouvement, dans le rythme, dans cette envie assez simple de danser ensemble au final. Et si vous n'êtes pas forcément habitué à aller voir de la danse contemporaine, ça peut justement être une bonne porte d'entrée, parce que la house dance et l'afrobeat donnent à la pièce quelque chose de très vivant, presque comme si le spectacle essayait de faire passer l'énergie du dance floor directement sur scène. Bref, si vous avez envie de voir 8 danseuses mettre le feu au plateau du TNB, c'est jeudi ce soir à 21h, et côté tarif, comptez 33€ en plein tarif, mais 16€ en tarif réduit, notamment pour les moins de 30 ans et les étudiants, étudiantes, et seulement 5,50€ avec la carte sortir. Il y a des films qu'on aimerait voir rester plus longtemps dans les salles, et surtout des films qu'on aimerait voir circuler le plus largement possible. C'est le cas de NASA, un documentaire de Yuval Abraham et Rachel Zor. Il est sorti au cinéma cette semaine, mais dont le passage sur grand écran est malheureusement très court, et si vous n'avez pas eu le temps de le découvrir au cinéma, pas de panique. Le film sera bientôt accessible gratuitement en ligne sur le site du Guardian à partir de la fin du mois de novembre, et c'est une diffusion à l'échelle internationale pour permettre au plus grand nombre de le voir même sans aller au cinéma. Mais alors de quoi parle NASA ? Le documentaire donne la parole à 24 militaires et membres des services de renseignement israéliens dont les témoignages éclairent les méthodes de surveillance, notamment grâce à l'intelligence artificielle et les mécanismes de ciblage utilisés dans la guerre menée à Gaza. Ils s'intéressent à la manière dont ces systèmes participent aux frappes qui tuent des civils palestiniens. Et si je tenais à vous parler de ce film aujourd'hui, c'est parce que je pense que certains documentaires dépassent largement le cadre du cinéma. Il nous oblige à regarder une réalité en face, à écouter des témoignages difficiles et à nous interroger surtout sur ce qui se passe en ce moment, même lorsque l'actualité finit par nous sembler lointaine ou même répétitive. Et dans le contexte actuel, alors que les conséquences de la guerre Gaza continuent de marquer des milliers de vies Donner de la visibilité à ce type de travail journalistique me semble essentiel. Et c'est aussi tout l'intérêt de cette sortie gratuite en ligne, c'est-à-dire permettre à ce film de dépasser les murs des salles de cinéma, de toucher un public beaucoup plus large et de continuer à faire circuler l'information, tout simplement. Donc si vous n'avez pas vu NASA au cinéma, retenez vraiment bien son nom. Le documentaire sera disponible gratuitement sur le site de Guardian à partir de fin novembre. Et d'ici là, vous pouvez déjà retrouver sa bande-annonce en ligne. Parce que parfois, un film, c'est aussi choisir de ne pas détourner le regard. On termine avec un rendez-vous qui nous invite au voyage, à la découverte et au partage. Et pour ça, direction la maison de quartier de Villejean à Rennes le dimanche 18 octobre prochain à partir de 14h. Au programme, on retrouvera Baba Touré et Omar Paco pour un concert dans le cadre des Escales Africaines, un festival multiculturel qui met à l'honneur la richesse des cultures et des rencontres à travers la musique. Et justement, on a eu la chance de réaliser une interview avec eux que vous pourrez retrouver prochainement sur nos ondes. Et franchement, ça vaut vraiment le détour, l'occasion d'en apprendre davantage sur leur univers, leur parcours et ce qui se cache derrière leur musique avant de les retrouver sur scène. Parce que c'est aussi ça qu'on aime, prendre le temps de découvrir les artistes autrement, d'écouter leurs histoires et de mieux comprendre ce qui les anime. Et quoi de mieux que de prolonger cette rencontre en allant les voir en concert? Alors si vous avez envie de le faire, le plein de musique et de découvertes, rendez-vous le dimanche 18 octobre à partir de 14h à la maison de quartier de Villejean à Rennes pour les Escales Africaines. Et bonne nouvelle, c'est entièrement gratuit. Pas besoin de prévoir un budget concert, juste l'envie de découvrir, d'écouter et de partager un bon moment. Alors que ce soit pour découvrir Baba Touré et Omar Paco sur scène, ou pour écouter notre interview sur les ondes, vous avez deux bonnes raisons de vous intéresser à ces artistes. Et croyez-moi, ça mérite qu'on s'y attarde. En tout cas, voilà pour le programme parallèle de cette semaine. J'espère que vous y trouverez votre compte et si vous allez voir l'un de ces événements, vous nous raconterez.
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0: On va s'arrêter là pour ce soir. Une émission encore un peu en mouvement, mais qui retrouve doucement ses habitudes, ses voix, ce rendez-vous. Et surtout, la bonne nouvelle, c'est que la semaine prochaine, on est bien là tous les jours à 18h. L'émission se stabilise, reprend un petit peu son rythme. Et franchement, ça fait du bien de pouvoir vous le dire. Merci à toutes celles et ceux qui ont été avec nous ce soir. On se retrouve lundi à 18h. Prenez soin de ce qui vous relie aux autres, de vous. Ce rendez-vous nous donne des pistes. Alors s'il vous plaît, faites-en quelque chose de bien. Vous écoutez 6h avant minuit, vous écoutez Syllab, c'était Margot, à lundi.

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